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0: existe maintenant et c'est bien aussi.
1: Ouais, ouais. Et donc on va dire aussi qu'il est, après je te passe la parole Hugo bien sûr, mais il est accompagné, on aurait dû commencer par ça, je suis désolé, par quelqu'un que, bah, qui porte le même prénom que moi, donc oui. Déjà il m'est sympathique, il s'appelle Xavier, bonjour Xavier.
2: Bonjour Xavier.
1: Et donc tu vas nous dire que ce que tu fais aux côtés de Ben ?
2: Eh bien déjà c'est un énorme plaisir, ce groupe-là est une belle rencontre déjà depuis pas mal de temps. Cette tournée, c'est une tournée des 10 ans et des 10 ans passés ensemble avec des bonnes centaines de dates, je crois. On a bien rigolé et on partage parfaitement, enfin complètement l'univers de Ben. On s'est bien retrouvé là-dessus.
1: Ouais.
2: Et nous, on essaie de l'illustrer en musique.
1: Et tu joues d'un instrument ?
2: Moi, c'est contrebasse, basse et puis voilà, musique. Quoi, on va dire.
1: Tout ce qui termine en basse.
2: Ouais, on va dire ouais, ça. J'aime ouais. bien le grave.
1: Ouais, ok. Et on a aussi Joseph. Bonjour ouais. Joseph.
3: Bonjour.
1: Et alors donc, toi, tu accompagnes Ben aussi.
3: Exactement.
1: Et
3: pareil,
1: ton rôle
3: depuis 10 ans. Et mon rôle, c'est musicien, trompette. Enfin, c'est plutôt bugle d'ailleurs pour les amateurs,
1: ouais.
3: Les connaisseurs. Clavier, beatbox.
1: Okay.
3: Et chœur aussi, bon, on l'accompagne par notre voix. Et puis avec une petite singularité dans ce projet, c'est que comme il n'y a pas de batterie et qu'on pratique chacun des instruments, on va dire un peu plutôt mélodiques que rythmiques, on essaye d'amener Xavier et moi un peu de rythme dans cette aventure. Et ça se passe au niveau du pied du contrebassiste avec le tambourin, la stompbox, et puis moi je fais un peu de beatbox, donc on essaye d'amener une touche un peu plus rythmique aussi à ce projet qu'on mène à trois musiciens, parce que Ben aussi fait de la musique dans ce projet.
4: Okay.
3: Musicien également.
4: Ok, sur des du coup cordes plutôt ?
0: Ah non, moi je joue de l'accordéon.
4: Accordéon.
0: Un peu du ukulélé pour la blague. Mais mon instrument, c'est plutôt le piano à bretelles.
4: D'accord. Je voulais revenir, moi, sur ton début de parcours, après l'enfance, parce que, du coup, on parlait de chansons françaises, de textes. Quel est ton lien, peut-être, avec le français, l'école, l'écriture, la poésie comment ça t'est venu ?
0: Vaste sujet. Moi, je n'étais pas du tout copain avec l'école. L'école m'a fait beaucoup de mal. En fait, je me suis rendu compte très tardivement que j'étais dyslexique. Et d'ailleurs, c'est une personne qui est venue me voir à un concert me disant « t'as pas eu des soucis ?» Une personne qui est orthophoniste, « t'as pas eu des soucis quand t'étais jeune avec la langue ?» Parce que j'ai l'impression que les détours que tu prends pour écrire des chansons, t'étais pas dyslexique. Et là, tout s'est éclairé dans ma tête de ces années de galère à l'école, où j'ai encore aujourd'hui énormément de mal avec l'orthographe. Mais la bonne nouvelle, c'est que c'est quand même mon métier d'être auteur. Donc en fait, on peut avoir des difficultés de ce genre-là et puis en vivre. C'est ce que je dis souvent en atelier d'écriture aux jeunes et aux enfants. Voilà, pour pas perdre espoir. Et voilà, donc ça a été un peu compliqué à l'école. Après, mon lien, du coup, moi, c'est que j'ai beaucoup, et dans les années 2000, j'ai écouté beaucoup de rap. J'avais même mon premier projet, c'était un groupe de rap conscient, de rap intelligent, dans lequel on mettait notre poésie avec notre colère d'ado. Et donc c'est une musique que j'écoute énormément d'ailleurs en ce moment, mais mes premiers pas dans l'écriture et dans le rythme et dans la musique, c'était par le biais de cette musique là donc j'étais trop content de voir Youssoupha hier.
4: Et oui.
0: Je suis trop content de voir Kenny Arcana ce soir, c'est génial d'être programmé au milieu de ces gens là
4: Tu as sorti déjà deux albums, Au lendemain en 2019 et Souffle en 2022, et j'avais pas prévu cette question, mais c'est vrai que vous fêtez vos 10 ans de carrière et ces albums sont quand même très récents. C'est qu'il n'y a pas eu d'enregistrement avant ?
0: On a fait un EP au tout début, quand on a commencé il y a 11 ans, un petit EP qu'on a un peu baladé dans nos valises. Et puis ensuite, on a sorti deux albums studio. On a sorti aussi un album live avec un orchestre symphonique en 2022. On a eu la chance de jouer avec l'orchestre départemental du 76, de là d'où l'on vient. Et avec 120 musiciens et musiciennes sur scène, on a fait un concert magnifique. Donc on en a profité pour en sortir un album. Donc ça fait quand même 4 disques, tout ça. C'est pas rien en 10 ans. Et surtout, en fait, nous, on est plutôt des gens de scène, plus que des gens de studio, en tout cas pour ma part. Mes deux copains sont plus des personnes de studio, et du coup l'idée c'était de défendre ça le maximum en faisant plein de concerts, et c'est ce qu'on a fait partout dans la francophonie.
3: En tout cas, ce projet est vraiment plus un projet de live que d'album. On fait des albums évidemment parce que c'est important, et puis nous ça nous cause, mais les gens qui nous voient en live sont surpris de se dire ah oui, en fait c'est toute la dimension, tout le spectacle prend sa dimension en concert, quoi.
1: En même temps, les chansons de Ben Herbert Larue, ce sont des histoires. Donc, sur scène, c'est vrai que

0: si on a un petit peu d'imagination, je pense que c'est largement votre cas, il y a quand même matière à illustrer les textes, même sur scène.
1: Tout à fait. C'est clair.
0: Ouais. Et alors, moi, je me posais une question justement, puisque vous travaillez donc à trois là sur ce projet-là des 10 ans. Comment vous arrivez à faire naître justement les chansons? Comment vous répartissez les rôles? Qui fait quoi? Parce que toi, tu es l'interprète, évidemment. Est-ce que c'est toi qui écris tout les textes? C'est la musique, les arrangements? Comment ça se passe?
1: Alors, disons qu'il n'y a pas de règle, tout ça c'est du fruit de miracles, ces petits miracles, les chansons. Ouais. La règle, s'il y en a une de base, évidemment, c'est les textes de Ben.
0: Ouais.
1: Et après, au niveau de la musique, soit il arrive avec des accords, et puis nous, on s'amuse avec Joseph pour arranger tout ça. Des fois, on s'assied, puis il nous raconte une histoire, comme tu viens de le dire, et nous, on est là, racontons une histoire, et puis on prend bien les premières impressions. Les premières sensations, et on essaie de commencer à écrire. Des fois, Ben, il s'éclipse, pendant ce temps, on fait de la musique. Il n'y a pas de règles, en fait. Et moins il y a de règles, et plus on se surprend. Et en fait, c'est un peu comme un couple, tout ça. Au bout de 10 ans, on kiffe toujours autant ensemble. C'est qu'on essaie de se surprendre constamment et d'aller chercher dans les zones qu'on a en commun, mais aussi amener chacun sa singularité. C'est ça qui fait un son de groupe, quoi.
0: Ouais. Ce qui est assez amusant, alors moi, je te confie un truc, j'ai été élevé par mes grands-parents. J'ai écouté le titre Les Vieux, et ce qui m'avait touché d'ailleurs sur Gauvrage, puisqu'on en parlait en off avant, sur sa chanson Le Bout de la Table, j'ai écouté Les Vieux, et là j'ai compris qu'effectivement il y avait, on était dans le même espace, les mêmes affinités. Et donc Les Vieux, tu t'es inspiré de ta propre histoire, ou c'est quelque chose d'imaginé?
2: C'est une chanson que j'ai écrite pendant le Covid, cette grande fin du monde générale qu'on a vécu toutes et tous. Et du coup, à ce moment-là, moi, j'ai énormément d'amis qui ont un certain âge. Mes grands-mères comptent beaucoup pour moi. Mmh. Et c'était des gens qui étaient très, très isolés. Et ça m'a beaucoup touché. Donc, j'avais envie de leur rendre honneur à ces personnes d'un certain âge qui étaient très seules à ce moment-là. Et donc, j'ai écrit cette chanson. Il y a même des gens qui ont profité de ce moment-là pour disparaître. On n'a pas pu leur dire au revoir, donc c'était vraiment hyper touchant. Donc j'ai eu envie de déposer, de rendre une chanson. En fait, c'est un truc qu'on grave dans le marbre pour les années à venir, un grand honneur. Donc voilà, j'ai écrit ce texte. Et d'ailleurs, puisqu'on parle de musique, on a vachement galéré à trouver la musique de cette chanson. Il y a eu énormément de versions. Jusqu'au moment où on a eu cette idée du temps qui passe avec le tic-tac, où il y a un tic-tac dans cette chanson qui est là, une pendule. Et comme d'ailleurs la pendule de Brel au salon qui dit oui, qui dit non. Ouais. Et on est parti de là, et ensuite on a déroulé le fil, et c'est comme ça qu'on a pu trouver notre univers sonore.
1: Et sur scène, cette pendule, c'est un métronome qu'on voit, qu'on met bien en lumière d'ailleurs, et avec le métronome à l'ancienne, quoi, pas numérique, avec ce balancier un peu improbable. Ouais. Donc selon les scènes, si elles sont un peu penchées, on a des tempos un peu fluctuants qui sont très, très vivants, quoi.
3: C'est génial, parce que du
1: ouais,
3: coup,
1: c'est une bonne idée.
3: Vous l'amplifiez directement.
1: Mais bien sûr, on l'amplifie à l'ancienne, quoi. Ça fait partie de la scéno.
3: Et oui. Dans l'univers de Ben, il y a aussi tout un aspect visuel. Je me suis répété, pardon. Et y a un symbole qui revient régulièrement, c'est le bateau en papier et la marinière. Ça fait partie de ton identité aussi, la mer.
2: Ouais.
3: Ouais. Ça t'inspire?
2: Ben, je suis un super grand amoureux de l'océan. J'étais dans un lycée maritime. C'est mon endroit où je me ressource. Dès que je vois la mer, faut que j'aille la voir, faut que j'aille me balader. C'est un endroit où je dépose un peu, mais je pose mes valises. Donc oui, je suis un grand amoureux de la voile, de tout ce qui se fait sur l'eau, du surf. J'aime beaucoup écrire au bord de la mer. Donc en effet, le bateau en papier, bah déjà, je trouve que c'est aussi fragile que joli que poétique, cet objet. Donc on en a fait. Ça a commencé quand on a fait la tournée de Souffle, où j'ai fait un premier bateau en papier que j'ai daté, que j'ai mis à mes pieds pendant le concert. Et puis en plus, je l'ai caché dans un coin de l'endroit où on faisait le concert. Et après, on a fait 101 concerts. Donc il y a 101 bateaux en papier datés qui se baladent dans des petits endroits en France, qui font leur vie et qui sont le symbole de cette tournée Souffle.
3: Est-ce que tu as réussi à avoir des nouvelles par des fans peut-être qui t'ont identifié?
0: Des bateaux
3: des fans qui ont...
2: Ouais, ça m'est...
3: Ah ouais, c'est vrai.
2: Je ne sais pas si on peut appeler ça des fans, mais oui, en tout cas des gens en effet qui m'ont envoyé des photos en disant « Oh, on l'a retrouvé », mais plusieurs mois plus tard. Il y a des gens qui, il y a quelques personnes qui les collectionnaient, qui me les demandaient. Enfin, voilà, c'était un petit jeu de piste.
0: Ah, c'est drôle.
2: Ludique et poétique. Quoi.
3: Moi, je me suis demandé parce que du coup, tes textes traitent de plein de sujets différents. Est-ce qu'il y a un sujet en particulier que tu n'as pas osé aborder parce que tu trouvais, enfin, qui te tient à cœur, mais que tu n'arrives pas encore à trouver la forme ou
2: l'angle. Ouais. J'ai jamais écrit de chansons érotiques, par exemple.
0: Ah oui. C'est vrai que c'est particulier.
2: Non, mais...
1: Vaste sujet.
0: Ah, mais on peut parler de l'érotisme en évoquant autre chose.
2: Tout à fait.
0: Quelque chose d'imagé ou de...
2: Ouais. Voilà. Et en fait, le côté charnel, c'est un truc que j'ai souvent voulu évoquer, mais je ne sais pas encore comment. Donc peut-être ça viendra. Mmh, ouais. Ouais. Si, Arthur Ashe le fait très bien, par exemple.
0: Mmh. Et justement, on parlait de l'album Souffle. Sur le titre Souffle, donc tu as répondu, tu as choisi le mot souffle par rapport au bateau ou c'est le souffle de vie? C'est quoi ce souffle?
4: En fait, c'est quelque chose qui touche tout le monde dans ce projet aussi. Moi, la trompette, Ben l'accordéon. Enfin,
0: ah, oui.
4: Puis on s'est rendu compte que c'est présent partout dans la vie, en fait. Et que ça incarnait bien tous les projets, tous les titres qui étaient... aborder les sujets qui étaient abordés sur cet album.
2: Ouais, le souffle, il est vraiment présent sur cet album de manière subliminale dans toutes les chansons. Déjà, on l'a écrit pendant, encore une fois, le Covid, donc le monde a retenu sa respiration à cet endroit-là. Et puis, dedans, il y a un souffle de révolte, il y a en effet le souffle de l'accordéon. Et puis, c'est un album qui est résolument tourné vers la vie.
0: Mmh.
2: C'est peut-être un peu bateau de dire ça, mais on avait vraiment envie de ça. Et donc, qu'est-ce qui symbolise plus la vie que la respiration? C'est souffle et c'est un souffle avec un S entre parenthèses parce qu'il y a plusieurs souffles qui se racontent là-dedans.
1: On dit le premier souffle et le dernier souffle, parlant de la vie d'ailleurs.
3: Ouais. C'est vrai. Vous connaissez bien le Tarn, vous avez joué à l'Avant en 2022, à Albi en 2024, l'Autrec en 2025. On en parlait en off, vous êtes revenu à l'Avant il y a quelques mois, je crois. Aujourd'hui, vous êtes à Lille-sur-Tarn. Vous revenez, je crois, d'un voyage au Québec il n'y a pas longtemps.
2: J'étais tout seul, en fait, au Québec. J'ai fait une résidence d'écriture là-bas et j'en ai profité pour faire quelques concerts sans mes copains, ce qui est rare. Et ce qui était très flippant aussi.
3: Ah oui. Ouais. Est-ce qu'il y a une région ou une ville qui vous a marqué et que vous aimez
2: On va dire une ville du Tarn, hein, parce qu'on est dans le Tarn.
0: Ah oui, tant qu'à faire.
2: Non, mais Lautrec, c'est vrai que c'est un petit village charmant. Et puis ce Café Plume, il est formidable, quoi, de par sa librairie, déjà, où moi, je dépense tout mon cachet à chaque fois que je vais là-bas.
1: Ouais,
2: tellement il y a des livres.
0: C'est le piège. C'est fait exprès. Alors, la dernière question, peut-être, moi, j'en ai une qui peut être assez, assez rigolote, que je vais poser à chacun d'entre vous, si vous le voulez bien. Si vous deviez dîner avec quelqu'un de disparu, on va finir là-dessus, ce serait qui et pourquoi? Alors je ne sais pas qui peut commencer à me répondre à cette question. On va enlever Brel, hein, je vous le dis tout de suite.
1: Bon allez, je vais faire un peu politique, mais moi c'est Allende
0: au Chile.
1: Ouais, parce que j'adore l'époque où il y avait un vrai socialisme qui était à gauche.
0: D'accord, Salvatore Allende. Ok, c'est noté pour Xavier. Moi, et Joseph?
4: Moi, peut-être Coluche, parce que c'est quelqu'un avec qui je sais que j'aurais passé un excellent moment à rigoler.
0: Ouais.
4: Et qui m'a toujours inspiré beaucoup de choses par sa spontanéité, sa gentillesse. Ça a l'air d'être quelqu'un et qui était incroyable.
0: Ouais, ok.
2: Ben moi, ce serait ma grand-mère parce qu'elle me manque beaucoup.
0: Ah, arrête, elle va me faire pleurer. Ok. C'est bon, et ben c'est parfait, on a tout dit.
3: Merci beaucoup.
0: Merci
2: d'être
0: passé au micro.
3: Merci à vous.
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Voilà ce que j'aime bien sur Air d'Otan. Vous voyez, un artiste dans la lignée de Brel, Ben Herbert, La Rue rencontrée aux Arséniques. Et avant, on a parlé du rock, on a parlé de bossa nova, on a parlé de musique électronique. Voilà, ça, Air d'Otan, c'est tout ça à la fois. Et même maintenant, on va réécouter un autre morceau de musique. Et là, on va aller dans un autre domaine. On va aller plutôt du côté du reggae. C'est le groupe Grandation. Et le titre, c'est Picture of the World.

0: Voilà, ça c'est bien, ça c'est pour terminer l'émission tranquillement, en douceur, après ce départ en fanfare. Le groupe Grundation, Picture on the Wall, c'est un petit morceau reggae que j'aime bien, qui est un peu long, mais qui fait du bien, qui fait du bien à l'esprit. On va se quitter juste pour vous rappeler quand même un truc. 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Et donc, au fil des années, Nagui a tissé une relation unique avec les artistes, bien sûr, un mélange de confiance, de complicité, de bonne humeur. Et donc, pour la 600e de l'émission, il faudra partir à La Villette. Vous retrouverez les meilleurs moments d'un show XXL avec plus de 50 artistes. Donc, si vous aimez la musique, n'hésitez pas à vous brancher sur France 4 ce soir pour la 600e de Taratata. Et puis, puisque l'émission est rediffusée demain à 7h, je vais vous donner aussi un petit tuyau. Demain, jeudi, soyez sur France 5, il y a le film Petit Pays d'Éric Barbier qui est à ne pas rater, un film de 2020. Voilà quelques petits tuyaux pour la télé si vous voulez rester chez vous. Merci Thomas à la technique.
1: C'est
0: un plaisir de se retrouver quand même.
1: Et oui.
0: Et ben, on va attendre mercredi prochain pour refaire un nouveau numéro. Ce sera le numéro 165 de Radio Libre. En attendant, je vous souhaite une bonne journée. Allez, écoute des programmes d'Air d'Otan. Je vous embrasse. À bientôt. Ciao, ciao, ciao, ciao.

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1: 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Qui est donc celle qui viendra ouvrir les portes de l'infini à celui qui frappe à la porte des étoiles les 400 coups des mille et une nuits? Et celle qui ouvrira, comment se nomme-t-elle? Faut-il en avoir peur? Quel charme fait qu'elle rend insensible la douleur qui nous vaut la vie? Par elle, est-ce le premier pied-à-terre du paradis sur ciel? À ce pas de porte, les 400 coups sont permis. Il y a assis des mendiants un bout d'éternité, qui voudraient bien dormir sur un oreiller de nuages, en faisant les 400 coups de minuit. Quand chacun rêve de mille et une nuits, ils viendraient voler des rêves qu'ils n'ont pas, mais alors le dormeur, qui entendrait frapper à sa porte les 400 coups des mille et une nuits, devrait se réveiller sur son lit d'éternité. Peut-on passer le mur de l'invisible? Cela est-il possible? Mais le faire serait de ne plus jamais revenir? Penaud à la Saint-Renaud, il n'est pas de bêtises qui empêchent entreprise. Penaud à la Saint-Renaud, il n'est pas de bêtises qui empêchent entreprise.
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4: On commence par une info sport et santé. Le dimanche 26 septembre, la virade de l'espoir du Tarn est organisée à Gaillac afin de recueillir des dons pour financer la recherche sur la mucoviscidose. À 10h et 15h, deux courses et randonnées de 5 et 7,5 km seront au programme dans les rues de la ville, en solo ou en équipe. De nombreuses autres animations sont également au programme toute la journée. Plus d'infos sur le site Vaincre la mucoviscidose. À Castres, la vélo-école La Recycle 81 vous propose des séances d'apprentissage de renforcement de la pratique du vélo. Des stages circulaires à vélo sont également proposés pour assurer vos déplacements à bicyclette. Cela se passe tous les samedis du mois d'octobre et de novembre. Plus d'infos sur le site larecycle.fr. On continue par une nouvelle concernant le marché du vendredi matin à Gaillac. La municipalité a décidé de le maintenir jusqu'à la fin du mois de septembre sur la place de la Libération. Cette réorganisation impacte la circulation des différentes lignes de bus du secteur. Vous retrouverez plus d'informations sur le site de la ville de Gaillac. Et on termine par une idée de sortie. La MJC de Saint-Sulpice propose une randonnée un dimanche par mois afin de découvrir les chemins et les paysages de la région. La première sortie aura lieu le dimanche 20 septembre 2026 à Mazamé et à Opoul. Au programme de randonnée d'un peu plus de 3 et 8 km, le départ se fera du musée du bois et du jouet et passera par la passerelle. Vous obtiendrez plus d'infos en écrivant à rando.mjc@mjcsaintsulpice.com.
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0: Bonjour à toutes et à tous et merci d'être à l'écoute de Air d'OTAN et Air d'OTAN Gaillac. Nous sommes le jeudi 17 septembre 2026. Bienvenue dans votre émission Autant le dire en direct ce midi depuis nos studios gaillacois. Et aujourd'hui, je suis accompagné de Thomas La Technique. Bonjour Thomas.
1: Bonjour Philippe.
0: Au programme ce jeudi, nous commencerons comme d'habitude avec le point météo de Sylvain. Ce sera suivi de quelques infos en bref dans l'air du Tarn. Ensuite viendra l'heure de notre invité du jour. Et aujourd'hui, il s'agit de la Confédération Paysanne du Tarn qui viendra nous parler de la fête qu'elle organise ce samedi près de Castres. Nous aurons bien sûr le moment de découverte musicale en compagnie de toi, Thomas. D'ailleurs, dis-nous Thomas, qu'est-ce que tu nous mettras dans les oreilles aujourd'hui ?
1: Aujourd'hui, on va se déboucher les artères avec un peu de jungle, venu forcément d'Angleterre.
0: Bien, ça va faire du bien tout ça. Hâte de découvrir ça. Donc, et on terminera, autant le dire, par le magazine d'actualité culturelle occitane, Vaquilactu, proposé par Clémentine, qui vous parlera entre autres du festival Les Petits Cailloux, qui attend petits et grands ce samedi à Albi. Allez, restez bien avec nous sur Air d'OTAN et Air d'OTAN Gaillac. On commence tout de suite en jetant un coup d'œil sur notre ciel tarné avec Sylvain. Bonjour Sylvain.
2: Bonjour Philippe, bonjour Thomas, bonjour à toutes et à tous.
0: Alors Sylvain, ça y est, il semblerait que les grosses chaleurs soient derrière nous.
2: Eh oui, les grosses chaleurs, on les a laissées depuis mardi, puisqu'hier, mercredi, on a vu arriver ce flux océanique. Alors autant les températures minimales étaient d'un bon niveau hier matin, avec des valeurs supérieures à 15 degrés, parfois jusqu'à 16, 17 degrés, autant on a senti la baisse l'après-midi, avec seulement 24 degrés de température maximale sur la plaine tarnaise. On est redescendu aussi au-dessous de la barre des 20 degrés sur les monts de la Cône. On avait un ciel assez chargé pour cette journée de mercredi, donc avec un temps un peu plus automnal, et surtout donc cette baisse des températures. On avait également quelques pluies faibles ici ou là, rien de bien méchant, mais bon, c'était anecdotique ces petites précipitations. Pour de véritables précipitations, il faudra encore attendre, puisqu'aujourd'hui, vous l'aurez compris, ce jeudi, autant on va retrouver des éclaircies, autant les températures minimales sont descendues. Elles sont descendues par rapport à hier, là aussi c'est une chute brutale, puisque la nuit a été un peu plus dégagée. Donc là on a retrouvé des valeurs parfois en dessous de la barre des 10 degrés pour ce jeudi matin. Et cet après-midi, avec l'ensoleillement et le retour de belles éclaircies, on aura des valeurs qui vont grimper légèrement. On va tout simplement se situer dans les valeurs de saison pour cet après-midi, avec 25 degrés en pleine. Et sur les monts de la Cône, là au-dessus de 700 mètres d'altitude, on retrouvera des valeurs aux alentours de 20 degrés. Voilà, la barre des 20 degrés atteinte cet après-midi, peut-être parfois jusqu'à 21 degrés. Donc pour la montagne tarnaise, pour demain, vendredi, ce sera la même configuration. Donc je vous le disais, pas de pluie à prévoir, donc hormis les quelques gouttes de la journée de mercredi, puisque donc cette journée de vendredi sera un copier-coller par rapport à la journée d'aujourd'hui, avec des températures minimales parfois assez fraîches. On pourrait descendre localement jusqu'à 6 ou 7 degrés, notamment sur le relief, plus généralement entre 7 et 9 degrés sur les zones de plaine. Et demain après-midi, on retrouvera toujours des valeurs aux alentours de 25 degrés l'après-midi en pleine et aux alentours de 20 degrés pour le relief. Ça remontera un peu pour le week-end en ce qui concerne les températures maximales. On restera quand même sur des valeurs fraîches en début de matinée, mais c'est normal. L'automne, alors l'automne météorologique est déjà installé, mais l'automne astronomique approche également, donc c'est un peu plus raisonnable d'avoir ce style de valeur pour cette période de l'année. Voilà, je vous souhaite un très bon après-midi et je vous donne rendez-vous demain.
0: Merci Sylvain, on peut te retrouver sur la page Tarn Météo sur les réseaux, donc bonne journée à toi. Tout de suite, des brèves infos dans l'air du Tarn, préparées par la rédaction de Air d'OTAN et Air d'OTAN Gaillac. Et on commence par une info pratique qui concerne les habitants d'Albi. En effet, ils peuvent bénéficier d'une aide de la communauté d'agglomération pour l'achat d'un vélo, que ce soit pour leur déplacement domicile-travail ou pour leur loisir. Donc si vous achetez un vélo neuf ou d'occasion, s'il est classique, électrique, pliant ou cargo, vous pouvez bénéficier d'une aide allant de 100 à 500 euros. Les conditions et les modalités sont à retrouver sur le site Libéa Mobilité. Et on continue avec une info journée européenne du patrimoine qui se déroule ce week-end, donc samedi 19 et dimanche 20 septembre 2026. La thématique retenue cette année est le patrimoine en péril. À cette occasion, le Centre archéologique de Montance propose des journées dédiées à la recherche des gestes oubliés et des savoir-faire rares. Le public pourra donc assister à des démonstrations réalisées par des artisans, des artistes et des professionnels autour du patrimoine gaulois ou celte. Plus d'informations en appelant le 05 63 57 59 16. Et on termine avec un chiffre, 4 millions d'euros. C'est le montant consacré par le département du Tarn pour la réfection des routes endommagées par les intempéries de janvier et février 2026. Le passage de la tempête Nils le 10 février 2026 a causé d'importants dégâts sur le réseau routier tarnais. Au total, 38 sections de routes du département ont été fermées et sont rétablies progressivement à la circulation. 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Et c'est l'heure de retrouver notre invité du jour, aujourd'hui micro ouvert à la Confédération paysanne du Tarn.
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0: Bonjour à toutes et à tous, vous écoutez Air d'Autant Gaillac. Aujourd'hui nous accueillons Tariq, trésorier de la Confédération paysanne du Tarn. Bonjour Tariq.
3: Bonjour.
0: Et donc tu es accompagné de Grégoire qui est secrétaire de la Confédération paysanne du Tarn.
4: Bonjour.
0: Bonjour Grégoire. En premier lieu, est-ce que vous pouvez nous présenter tous les deux qu'est-ce que la Confédération paysanne du Tarn ?
4: Alors la Confédération paysanne, c'est un syndicat agricole. Nous, on défend une agriculture, donc comme son nom l'indique, une agriculture paysanne, une agriculture locale, une agriculture respectueuse de l'environnement. Nos missions, c'est on accompagne les agriculteurs, chaque agriculteur qui peut avoir des difficultés ou besoin d'aide dans son travail. Surtout, on va dire, tout ce qui est d'un point de vue administratif ou gestion, d'acquisition de terres, d'installation, toutes ces choses-là. Et puis, on a aussi un rôle, justement, auprès des institutions, des services de l'État, où on participe à un grand nombre de commissions qui existent, qui est justement sur la gestion, la répartition des terres, les permis de construire, tout.
0: Est-ce que du coup, est-ce que ça représente beaucoup de travail, ça, au quotidien ? Comment ça se passe ?
3: Oui, sachant qu'on est tous bénévoles et tous paysans, vu que c'est un syndicat, on fait ça sur notre temps, on va dire, libre.
0: On rappelle vos activités respectives, donc, Grégoire ?
4: Je suis éleveur de brebis, viande, voilà.
0: Du côté de Puylaurent, c'est
3: ouais.
0: Ça ?
3: Et moi, je suis maraîcher en petite surface, en vente directe, du côté de Brassac.
0: D'accord.
3: Donc on fait ça à côté de nos activités qui sont très prenantes et ça peut prendre du temps. Alors après, on a la chance d'être quand même pas mal investi, en tout cas au niveau du Tarn, pour ce qu'on peut dire. Et on essaie de se répartir la charge comme on peut, pour aller, comme disait Grégoire, dans les différentes instances, mais aussi pour faire les luttes, on va dire, plus sociétales, on pourrait dire. Mmh. Organiser des manifestations, on a été beaucoup présents sur la 69, à Sivens à l'époque, contre la loi du plomb. Donc il y a aussi cet aspect-là de l'engagement.
0: Du coup, les sujets, les combats ne manquent pas.
3: Non, on n'a pas trop le temps de s'ennuyer. Surtout D'accord. dans le Tarn, on s'est rendu compte qu'il y avait pas mal de thématiques.
0: D'accord. Du coup, c'est pour ça que vous faites aussi des événements un peu plus festifs. Et c'est pour ça aussi que vous venez aujourd'hui nous présenter l'événement du 19 septembre. Donc, c'est la fête de la Confédération paysanne qui se déroule à la ferme des Cabrols à Castres. Pourquoi cette fête ? C'est quoi l'objectif ? Tariq ?
3: Justement, on s'était dit qu'il y a énormément de luttes qu'on essaie de mener et que en fait, notre vie en tant que à la fois paysan et confédéré, c'est pas que ça. Et donc, on avait envie aussi de passer un moment convivial et de partager avec ce qu'on est suivi par.

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